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1: Coucou DJ, j'espère que tu vas bien. Moi, je me promène dans la forêt là et. En fait, je me disais. Ce serait cool, peut-être, vu qu'on connaît pas mal de monde en commun autour des concerts, qu'on s'organise un petit truc peut-être.